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0: Chris Saint Booster, Henri Guerrero. Je me suis Chris Saint Booster.
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vendredi soir, on est le 28 août 2026 et on passe la soirée ensemble dans votre radio, bien branché, partout en Beauce. Je m'appelle Mathieu Guimond. C'est moi qui ai la mission ce soir de vous guider vers différentes activités qui s'en viennent aux quatre coins de la région durant la fin de semaine. C'est moi aussi qui aura la mission de vous tenir au courant de l'actualité. On va parler de ce que vous devez savoir en ce vendredi soir et également, j'aurai la mission aussi de vous donner un truc pour faire des économies, oui, pour peut-être faire une belle sortie en fin de semaine en famille, hein, pourquoi pas. On a un truc pour vous, puis ça pourrait vous rapporter de l'argent pour tout ça. Bref, je vous explique tout ça ce soir. Je veux saluer toute l'équipe qui travaille dans les différents restaurants Tim Hortons de la région à Sainte-Marie, Saint-Lambert, Saint-Isidore. Merci beaucoup d'être là et d'être bien branchés fidèles au poste. Vous autres, qu'est-ce qui vous occupe en ce vendredi soir? C'est quoi que sur le menu en fin de semaine en Beauce? Vous nous envoyez vos infos via nos réseaux sociaux. Vous pouvez nous appeler, nous texter. Vous pouvez nous envoyer un message également via notre site web, histoire de prendre de vos nouvelles. Qu'est-ce qui se passe de bon à quelques heures du week-end?

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Imaginez, là, vous allez là avec la petite famille. Là. C'est clair que des jeunes vont vouloir être pompiers à travers ça après avoir visité les nouvelles installations. On a pour vous les véhicules, les équipements. 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Il y a des démos de la part des pompiers. 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Pour la famille, des activités, les jeux gonflables. Donc, une belle occasion de voir l'envers du décor du travail des pompiers et qui sait peut-être que quelques vocations chez les plus jeunes qui découleront de cette belle sortie familiale. 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

c'est vendredi soir, on est le 28 août 2026 et on passe la soirée ensemble dans votre radio, bien branchée, partout en Beauce. Je m'appelle Mathieu Guimond. C'est moi qui ai la mission ce soir de vous guider vers différentes activités qui s'en viennent aux quatre coins de la région durant la fin de semaine. C'est moi aussi qui aura la mission de vous tenir au courant de l'actualité. On va parler de ce que vous devez savoir en ce vendredi soir et également, j'aurai la mission aussi de vous donner un truc pour faire des économies, oui, pour peut-être faire une belle sortie en fin de semaine en famille, hein, pourquoi pas. On a un truc pour vous, puis ça pourrait vous rapporter de l'argent pour tout ça. Bref, je vous explique tout ça ce soir. Je veux saluer toute l'équipe qui travaille dans les différents restaurants Tim Hortons de la région à Sainte-Marie, Saint-Lambert, Saint-Isidore. Merci beaucoup d'être là et d'être bien branchés, fidèles au poste. Vous autres, qu'est-ce qui vous occupe en ce vendredi soir? C'est quoi que sur le menu en fin de semaine en Beauce?

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J'ai déjà des choses à mettre à votre agenda un petit peu plus tard, cependant, 12-13 septembre, de 10h à 15h. Possibilité de visiter les nouvelles installations des pompiers de Sainte-Marie. Nouvelle caserne flambant neuve. Imaginez, là, vous allez là avec la petite famille. Là. C'est clair que des jeunes vont vouloir être pompiers à travers ça après avoir visité les nouvelles installations. On a pour vous les véhicules, les équipements. Vous allez pouvoir les découvrir. Il y a des démos de la part des pompiers. Vous allez pouvoir rencontrer également les différents services d'urgence qui seront présents sur place. Pour la famille, des activités, les jeux gonflables. Donc, une belle occasion de voir l'envers du décor du travail des pompiers et qui sait peut-être que quelques vocations chez les plus jeunes qui découleront de cette belle sortie familiale. C'est à mettre à votre agenda. 12 et 13 septembre, nouvelle caserne de pompiers de Sainte-Marie qui vous ouvre ses portes.

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est le samedi 29 août 2026. On passe ce début de journée ensemble, bien branché à votre radio en Beauce. Je m'appelle Mathieu Guimond. Ce matin, on va vous accompagner avec des propositions d'activités à faire au cours des prochains jours et durant la fin de semaine. On va jaser un petit peu d'actualité. On va jaser aussi d'économie. Ouais, une belle manière de faire des économies, mais que ça pourrait même vous rapporter de l'argent que vous allez pouvoir utiliser comme bon vous semble. Je vous donne les détails là-dessus un peu plus tard ce matin. Ah, eux autres, le matin, ils ont la broue dans le toupette. Ils servent beaucoup de café, beaucoup de petits déjeuners. On parle, entre autres, des gens qui travaillent dans les restaurants Tim Hortons à Sainte-Marie, Saint-Lambert, Saint-Isidore. Toujours bien branché à votre radio. Hey, merci d'être là, la gang. Je vais prendre un café noir avec un rap matin du travailleur. Ça marche? Parfait. Je viens chercher ça tantôt. Hey, sinon, vous autres, vous écoutez de quel endroit? Qu'est-ce qui vous occupe en fin de semaine? Donnez-nous donc vos nouvelles via nos réseaux sociaux, notre site web. Vous pouvez nous appeler, nous texter. Qu'est-ce qui se passe de bon en Beauce en samedi?

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On veut savoir qu'est-ce qui se passe de bon pour vous en cette fin de semaine.

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Merci beaucoup de nous avoir choisis pour vous accompagner en samedi matin. Bien branché à votre radio en Beauce. Je m'appelle Mathieu Guimond. Ce matin, on parle un peu d'actualité. Rendez-vous sur mabeauce.com pour tout savoir ce que vous devez savoir. Les dernières nouvelles dans la région, c'est là que vous allez le savoir avec, entre autres, les derniers développements de la campagne électorale. On vous donne également les détails sur un événement qui retient l'attention en fin de semaine. Une grande première à Beauceville pour le Beauce Sport Grass Drag. Course d'accélération de motoneige sur gazon en fin de semaine avec des motoneiges de différents calibres, des machines stock, les bolides de compétition spécialement préparés pour le drag. Très performantes, ces machines-là. Elles vont compétitionner dans plusieurs catégories. En plus des courses, il y a beaucoup d'ambiance sur le site avec de la restauration, des installations prévues pour accueillir les spectateurs. Donc, c'est aujourd'hui au club de motoneige Beauceville. C'est sur le rang de la plaie à Beauceville pour en profiter. Ça va sentir le gaz, ça va sentir la pelouse qui revole. Très, très impressionnant à voir aller triper là-bas assurément aujourd'hui.

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0: On est le samedi 29 août 2026. On passe ce début de journée ensemble, bien branché à votre radio en Beauce. Je m'appelle Mathieu Guimond. Ce matin, on va vous accompagner avec des propositions d'activités à faire au cours des prochains jours et durant la fin de semaine. On va jaser un petit peu d'actualité. On va jaser aussi d'économie. Ouais, une belle manière de faire des économies, mais que ça pourrait même vous rapporter de l'argent que vous allez pouvoir utiliser comme bon vous semble. Je vous donne les détails là-dessus un peu plus tard ce matin. Ah, eux autres, le matin, ils ont la broue dans le toupette. Ils servent beaucoup de café, beaucoup de petits déjeuners. On parle, entre autres, des gens qui travaillent dans les restaurants Tim Hortons à Sainte-Marie, Saint-Lambert, Saint-Isidore. Toujours bien branché à votre radio. Hey, merci d'être là, la gang. Je vais prendre un café noir avec un rap matin du travailleur. Ça marche? Parfait. J'ai cherché ça tantôt. Hey, sinon, vous autres, vous nous écoutez de quel endroit? Qu'est-ce qui vous occupe en fin de semaine? Donnez-nous donc vos nouvelles via nos réseaux sociaux, notre site web. Vous pouvez nous appeler, nous texter. Qu'est-ce qui se passe de bon en Beauce en samedi?
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On veut savoir qu'est-ce qui se passe de bon pour vous en cette fin de semaine.

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12: C'est maintenant parti pour un autre bel avant-midi au son de la meilleure musique country en ce dernier week-end complet du mois d'août. Imaginez, ça passe tellement vite le temps. Alors, bienvenue à It Country Weekend. Danny Côté qui reprend sa place pour vous faire triper ça pour les 4 prochaines heures. Dernière présence au micro pour moi en fin de semaine. Ben oui, on va apporter d'importants changement dans vos haut-parleurs à compter du prochain week-end. En réserve musicale, Low Cash s'amène avec Home Time Home. On commence tout en force à tirer de la trame sonore du dessin animé Histoire de jouer 5. Oh oui, qui est un méga hit. Voici I Know It, I Know You.

0: Il a vécu quand même beaucoup d'émotions, autant dans sa vie personnelle que professionnelle au courant des dernières semaines. Ça va maintenant en vacances prolongées pour un temps indéterminé. Alors, des vacances grandement méritées parce qu'il n'a jamais arrêté. Donc, c'est Jelly Roll qui a chanté « Hands up ». Je suis en vacances. Voici Classe Moyenne et Orange Dessert.
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0: Prochaine présence sur une scène pour ce collectif de la relève, eh bien, ça va se faire le 5 septembre, alors qu'ils vont se produire dans le nord du Québec à Nord-Métal et par la suite, le lendemain, un passage en Beauce à Saint-Elzéar aussi. Si ça fait partie de vos plans de faire un détour, peut-être du 11 au 20 septembre au Festival Western de Saint-Tite, ils seront en performance classe moyenne, eh bien, le samedi, le 12 septembre prochain. Alors, c'est classe moyenne qu'on chantait avec Orange, Lessard, J'suis en vacances. T'es en plein cœur d'une super séquence. Chabosé s'amène pour l'instant. Bane by now. Voici Morgan Wallen.
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les plus grands noms, les plus grands hits country, ben c'est chez nous que vous les entendez de week-end en week-end avec, bien sûr, le très talentueux Hardy avec Favorite Country Song. Et toi, c'est quoi ta tune préférée de week-end en week-end? Il y a tellement de choix. Ben, je vous comprends très, très bien. Voici maintenant les deux frères.

0: Il sera de passage, eh bien, cet après-midi, à compter de 14 heures sur la scène 100% francophone de la 11e édition du Festival Country Le Bignac, qui est maintenant en place depuis jeudi. Salutations à tous les gens qui campent là-bas. Ça fait la fête jusqu'aux petites heures du matin. Alors, c'est Doug Saint-Louis qui a chanté « Je veux décamper ». À venir au détour, Beautiful Things, Megan Mulroney.
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Au courant de la dernière semaine, il était de passage en promotion du côté des États-Unis et là, il est allé prendre un verre dans un bar auquel le karaoké était en vedette. Donc, il est allé faire une surprise aux fans présents là-bas en chantant un bon classique country au karaoké, en parlant de Joshua, ce qu'il vient de chanter.

On vous offre avec grand plaisir la plus grande variété musicale qui sera de passage. Et bien cet après-midi sur la scène 100% francophone du festival Country La Binière, c'est Gab Forêt qui vient de chanter On est mêlés. Évidemment, on va retrouver parmi les autres artistes de renom qui sont de passage à La Binière ce soir, Parker McCollum, Justin Moore, Zach John King, également la chanteuse canadienne Madeleine Marlowe, The Martin Boys, Gab Forêt, bien sûr, Doug Saint-Louis. Donc achète des billets dès maintenant ou rentre-toi directement là-bas à la billetterie sur countrylabinière.com. Il nous chante Harm the Problem. Voici Morgan Wallen. 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

0: Ça va venir vite, ça, le 25 septembre prochain, que vous pourrez vous procurer sur toutes les bonnes plateformes son nouvel album qu'on attend avec impatience. Celui qui adore la plage, le sable chaud et les palmiers et le pina colada, c'est Kenny Chesney qui nous a chanté Carry On. Voici maintenant Justin Roy, Gabriel Fredette et King Nail Rose qui nous chantons. S'en fait pas.
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9: 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Comment ça se passe dans votre samedi avant-midi? Et toi qui es présentement bien en mode travail, on lâche pas, on lâche pas. Vous êtes présentement sur les routes de la province. Alors, la prudence est de mise également aussi. Faites attention aux nombreux chantiers routiers qu'on retrouve partout à travers la province. Et une salutation également à vous tous et toutes qui êtes présentement bien en mode week-end. Merci beaucoup de nous avoir choisi, bien branché à nos 5 fréquences ou encore tu nous écoutes également via le hitcountry.com. On est ensemble jusqu'à 13h. Cole Swindle s'amène avec She Had Me At Ed's Carolina. Mais pour l'instant, voici une artiste qui va faire un détour par le Québec, mes amis, au MTELUS de Montréal. Performance attendue le 15 janvier prochain. Les billets sont présentement en vente, bien sûr, sur le site Internet de la salle de spectacle MTELUS. C'est la sensation de l'heure présentement. Stella Lefty avec Boston.

0: fin septembre, ça va faire déjà un an qu'elle aura lancé son premier album en carrière, ancienne participante de l'émission La Voix. Elle a lancé également au courant des dernières semaines une toute nouvelle chanson anglophone. Alors, c'est bien sûr Sarah Van Der Zanne avec Fortune Tellers. The Good, The Bad and The Pretty avec Tim X, ça sent bien sur ma playlist. Mais si je te dis Jaded, hey, ça, c'est ta tune qui vous accroche pas mal le cœur. C'est chanté par qui donc? Ben, c'est chanté par Coetzel. Elle est très talentueuse, elle a l'anglais, donc voici ce méga hit de l'heure dans plein cœur de cette super séquence et passe un bon samedi chez nous.
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La meilleure musique country, vous l'entendez de week-end en week-end chez nous avec Thomas Rhett et Jordan Davis qui viennent de chanter Ian Bad Live en hit de l'heure. Un band qui était de passage hier soir à Stoneham. Prochaine présence sur une scène, ça va se faire la semaine prochaine au Festival du Bœuf de Inverness. Voici maintenant le Blue Ridge Band.

0: C'est un chanteur de Québec qui excelle dans le domaine de la musique folk, pop, country avec David Paradis, avec Sans lendemain. Comment ça se passe jusqu'à maintenant dans votre samedi avant-midi? Également, salutations à toi qui fais présentement ton ménage en prenant ta belle dose de musique country. À venir au détour, la musique de Chris Stapleton.
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On aura la chance de le voir performer lors des prochains CCMA Awards qui aura lieu à Saskatoon, eh bien, le 17 septembre prochain. Alors, c'est Oren Regling qui a chanté Taillight des Stands et procure-toi son plus récent album qui a été lancé au printemps dernier. Main dans la main, voici maintenant Guillaume Frenette.

0: Chacune des chansons que nous offre ce chanteur de Lobinière nous raconte toujours de belles histoires qui nous touchent directement le cœur. Donc, c'est Guillaume Frenette qui nous a chanté à main dans la main. Et je te rappelle que tu es en plein cœur d'une super séquence dans ton samedi. Comment ça se passe jusqu'à maintenant? Tu dis, ah oui, on prend ça bien relax à l'écoute de la meilleure radio, bien sûr, qui t'offre de week-end en week-end la meilleure musique country. Grill & James s'amène dans quelques minutes avec Water at the Wedding. Mais si je te dis Bye Bye, quelle belle balade tirée de son plus récent album The Way I Am. Voici maintenant le grand Lou Combs. Bon samedi.
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0: se fait un beau cadeau. Hier, c'est présenté en vente sur toutes les bonnes plateformes en nous proposant une toute nouvelle chanson qui a pour titre Anymore. Alors, c'est Devin Atkalk qui nous a chanté sa carte de visite dans le domaine de la musique country américaine avec Never Call Again. Il nous chante maintenant On n'a plus 20 ans, va partir en grande tournée solo cet automne, Fred Dionne.
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12: C'est le dernier doublé que je vous présente dans votre week-end avant, bien sûr, un important changement qui sera amorcé dans votre radio à compter du week-end prochain. Donc, le doublé met en vedette cette semaine un rappeur indépendant underground qui est maintenant devenu un excellent chanteur country, mais en plus aussi dans sa vie personnelle, s'est brassé pas mal au courant des dernières années, entre autres en faisant un passage par la prison américaine. Tu dis, ben voyons donc. Divorcé depuis le début de l'été avec son ex Bonnie Exo, ben vous l'avez sans doute reconnu. Ben oui, doublé avec le grand Jelly Roll aujourd'hui. Avec entre autres, je vous réserve Heart of Stone, mais pour l'instant, son méga hit Liar, doublé avec Jelly Roll à Hit Country Weekend.

Pour conclure, toi, son plus récent album, je l'adore et je l'adore tellement, son plus récent album, Mixtape Sunburn Volume 1. Alors, c'est Tucker Wetmore qui vient de nous à chanter Brunette. Et bien sûr, elle est toujours en pleine tournée américaine qui remporte un important succès, notre cher Tucker Wetmore. Comment ça se passe chez vous dans votre samedi? On commence à avoir le ventre qui gargouille. Bien, tout à fait normal, on s'en va tranquillement pas vite, là. Vers l'heure du lunch de votre samedi, l'artiste qui s'apprête à chanter dans quelques secondes sera de retour sur la scène à compter du 12 septembre prochain du côté de Mont-Laurier. Venu chante son hit « Puisqu'il faut ». Voici maintenant JF Posé. Et jusqu'à 13h, Danny Côté au contrôle musical.

0: Il a fait partie d'un groupe marquant de la musique au Québec. Je pense qu'on les connaît tous et toutes, les Cowboys Fringants. Alors, c'est JF Posé qui vient de nous chanter « Puisqu'il faut ». Alors, t'es en plein cœur d'une super séquence. Dans quelques instants, un artiste américain qui va faire un détour par le Québec. Mes amis, sa performance est attendue le vendredi 11 septembre sur la scène Le Chant de la 58e édition du Festival Western de Saint-Tite. Max McNown s'amène avec « World Change Me ». Mais pour l'instant, voici un artiste canadien qui est vraiment la cote. Alors, il chante un de ses premiers succès en carrière, And Like Me. Voici maintenant Nate Hodder.
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Depuis hier, c'est présenté en vente sur toutes les bonnes plateformes. Une toute nouvelle chanson dans son répertoire. Monsieur Moustache lui-même, Riley Green, avec Change My Mind. Voici maintenant Classe Moyenne.

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1: Il l'a dit, la voix de ce chanteur-là, c'est assez incroyable. C'est Philippe Tremblay qui vient de nous chanter Rien que toi puis moi. Je peux vous dire une chose, on n'est pas rien que toi puis moi à prendre sa belle dose de musique partout à travers la province, bien branché à nos 5 fréquences ou encore via le www.hitcountry.com. À venir dans quelques secondes, son 6e numéro en carrière, Billy Zimmerman.
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C'est-tu assez une belle chanson d'été, ça, dans votre super séquence? C'est tellement le fun à entendre. Ça nous donne le goût de partir en mode vacances. Encore une fois, même si c'est des choses du passé, que voulez-vous? Ben oui, en cette semaine, c'était bien sûr la fameuse rentrée scolaire pour les élèves du primaire et du secondaire. Donc, Low Cash et Parmalee avec Let's the Country Music Play. Voici maintenant les Cowboys fringants.

belle chanson remplie d'émotions dans cette super séquence qui est vraiment toujours aussi d'actualité avec tout ce qui se passe présentement avec la fameuse guerre commerciale avec Trump. On parlera pas de ça en ce samedi, mais non, mais ça nous touche quand même beaucoup le cœur en tant que consommateur. C'est vraiment plus important que jamais d'encourager local. Alors, les Cowboys Fringants qui viennent de nous à chanter « L'Amérique pleure ». Hey, dans quelques secondes, je t'offre un duo de feu, mes amis, qui mettent en vedette deux artistes hyper populaires. Un certain Post Malone, collaboration avec un certain Morgan Wallen, ça donne « Ian Comeback ». Voici.

0: nous a fait un beau cadeau au mois de juin dernier, nous proposant un nouvel album, un album de reprise. Et c'est rare qu'il fait ça, qui comprend seulement une chanson originale. Imaginez, donc, c'est Kate Urban qui a chanté Straight Line pour nous conduire déjà à l'heure du lunch. Quoi de mieux que d'entendre la sensation de l'heure partout au Québec. Voici À peine épine et chance.
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9: Oh, que ça sent bon chez vous dans votre heure de lunch de ce samedi. Encore une belle heure à passer avec vous autres pour mon dernier samedi avec vous autres parce qu'à partir du week-end prochain, d'importants changements qui seront apportés à votre week-end dans votre radio préférée. Alors, j'ai pour toi en réserve musicale Coweza qui a vraiment la cote ces temps-ci. Entre autres, qui collabore aussi avec Corey Kent sur sa belle chanson Rock et Mountain. On peut l'entendre également avec Ella Langley, avec Jaded également aussi. Il chante avec une version solo, un Coweza avec entre autres celle-ci que je vous propose, Hurts Like You. Et en parlant justement de Dieu, en voici un très très beau qui met en vedette Blake Shelton et sa blonde Gwen Stefani. Voici Nobody But You.
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Quelle belle chanson remplie d'émotions qui a mis en vedette Mumford & Sons avec Chris Stapleton qui ont chanté ensemble cette belle chanson que vous accrochez pas mal le cœur au courant des dernières semaines. Here était en plein cœur d'une super séquence et la prochaine à chanter, elle nous a proposé depuis jeudi une toute nouvelle chanson. Voici un de ses grands succès en carrière. Je m'attache rien que sur l'asphalte. Voici Sandrine Hébert.

0: Et comme je le disais en présentation de chansons, ben, nous a offert depuis jeudi une toute nouvelle chanson tirée de son album et déracinée. Donc, ça pour titre Sur la même page. Alors, c'est Sandrine qui nous a chanté cette belle chanson. Je m'attache rien que sur l'asphalte. Et dans cette chanson-là, Sur la même page, ça raconte l'histoire d'amour entre elle et son chum, un certain Luc Tellier, qu'on connaît bien dans le domaine de la production musicale au Québec. Justin Moore, semaine qui sort de passage, eh bien, ce soir à Lobinière avec This Is My Dirt. Voici maintenant la plus récente de Josh Ross.
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0: Le cowboy canadien qu'on apprécie beaucoup, beaucoup est tout un showman. C'est assez incroyable pour l'avoir vu cet été. Donc, c'est Brett Kissel qui a chanté Let Your Horses Run. Il nous chante maintenant ce soir. Voici juste un roi.
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0: c'est la chanson-titre de son quatrième album qui sera lancé à compter du 18 septembre prochain, justement, à Dolbeau-Mistassini. Alors, c'est la très énergique Sarah Dufour qui va compléter cette super séquence. Et à bientôt les fans, tu peux même y assister à son grand lancement d'album. Les billets sont présentement en vente sur le sarahdufour.com. À venir au détour, Jason Aldean.
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Toi qui sais jouer de la guitare, chante ça autour d'un feu de camp, tu vas faire sensation, tu vas en faire briser des cœurs. Luke Combs avec Days Like Days dans Hit Country Weekend de votre samedi. Voici maintenant Francis de Grandpré.

Et depuis vendredi, bien Francette nous a sorti une autre belle chanson qui va figurer sur son troisième album qui a pour titre En attendant. Tu dis, ben my God, il en sort donc bien des tunes depuis un certain temps. Oui, je suis bien d'accord avec vous autres. Je pense qu'on va avoir l'album au grand complet avant même la sortie physique ou encore sur toutes les bonnes plateformes numériques à compter du mois d'octobre prochain pour Francis. Donc, c'est présentement en vente sur toutes les bonnes plateformes. Alors, Francis a chanté Si j'avais su. À venir, Cameron Wickhams, mais si je te dis Something in the Orange. Oh oui, c'est ta tune. Zach Bryan. 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

Eh bien, voilà, c'était ma dernière présence dans votre samedi pour la présentation de Hit Country Weekend. Demain, ce sera ma dernière présence avec vous autres entre 9h et 13h pour, bien sûr, une autre édition de votre show préféré de la fin de semaine. Sylvain Caron va prendre la relève dans quelques minutes entre 13h et 17h. Mon nom est Denis Côté. Passez un agréable samedi. 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
10: Gros samedi de Music Country. Gros samedi de fun avec Sylvain Caron, toujours des vôtres, à qui se réinstalle dans les studios de It Country, le 105.3. C'est parti depuis maintenant quelques minutes, ou ça démarre dans quelques minutes, oui, officiellement pour l'autodrome Chaudière pour cet événement familial, les enfants qui se dirigent avec les parents actuellement pour le début des courses à 15h, puis à d'activité. On va en reparler d'activité et on va vous poser la question suivante. Connaissez-vous des films qui ont le même titre mais pas la même signification?

0: Bon, on commence avec un jeu questionnaire. J'ai posé la question en début d'émission, à savoir, selon vous, des titres de films identiques, mais qui n'ont pas du tout la même histoire. C'est le cas du film Black Widow, des deux films Black Widow, l'édition de 1987 et de 2021, où on retrouve vraiment deux histoires différentes. Parasite également, de 1982 et de 2019. On a le film Rush. Non, c'est pas sur la formation canadienne rock, mais bien sur le drame policier, hein, qui a d'ailleurs été primé en 1991. Puis il y avait un biopic sportif sur la Formule 1 en 2013, qui avait le même titre. Suicide Squad également, il y avait deux titres différents. Pareil, mais deux histoires différentes en 2016 et celui de 1935. Inside Out, il y a le film d'animation que vous connaissez actuellement, mais il y a une autre version qui est apparue en 2011. Film aussi complètement différent qui mettait en vedette le lutteur Triple H.
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0: évidemment, ça fait beaucoup jaser cette guerre entre le Canada et les États-Unis avec cette chicane qui perdure. Et ben, les artistes s'en mêlent de plus en plus. C'était le cas de Jelly Roll en début de semaine lors de la présentation d'émission du Jimmy Kimmel Live. Il était l'animateur invité dans son monologue d'ouverture. Il a même taquiné le président Trump en le traitant de gros cochon. Ben, il s'explique parce que Jelly Roll a perdu énormément de poids au cours des derniers mois. Et il mentionnait à la blague que j'ai perdu l'équivalent d'un Donald Trump entier. Et on va l'entendre justement, Jelly Roll, au cours des prochains instants sur la source du country.
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L'excellent Kane Brown en musique avec Woman, ce qui nous propose une nouvelle chanson qui est apparue tout récemment d'ailleurs sur les différentes plateformes. Donc, ils nous font entendre « Je suis en vacances ». Est-ce que c'est le cas pour certains d'entre vous? C'est peut-être même la fin des vacances pour ce week-end qui est en cours. Et on va parler d'activités à surveiller justement au cours des prochaines avec Classe Moyenne.

0: Tant activité si vous êtes en vacances encore demain dans la région parce qu'on a le spectacle de Julie Lamarre et de Christine Fecteau à l'église Saint-Paul de Cumberland du côté de Saint-Simon-les-Mines et c'est demain de 11h à midi. Si vous allez faire un petit tour de ce côté-là, ça vaut vraiment la peine. Et pour vous procurer des billets et obtenir toutes les informations nécessaires à la présentation de ce spectacle demain, le www.visitcumberland.com. Ah, donc tous les détails s'y retrouvent. Yeah, Stella, lève-toi en musique dans quelques instants sur le 105.3.
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0: De Chicks qui nous propose une réédition de leur album qui célèbre ses 20 ans, 20e anniversaire, édition de Taking the Long Way, qui sera disponible le 2 octobre prochain. Et il y a 5 chansons exclusives, donc 5 chansons inédites qui vont faire partie de cette réédition de cet album. Ce sera à surveiller, bien sûr. Doublé francophone, et on se retrouve par la suite sur Hit Country.
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7: Hey, ça commence vraiment solide notre deuxième portion, notre deuxième heure, 14-15 de notre après-midi sur It's Country, toujours avec Sylvain Caron. Lui, il réécrit le livre des records à chaque semaine. Et sa nouvelle chanson, Don't We, à qui se retrouve, revient au numéro 1 du Billboard Country Airplay, du décompte. Et il délange sa chanson en collaboration avec Hilaire Langlais à I Can't Love You Anymore. Et il devient ainsi le troisième artiste de l'histoire à réaliser l'exploit. Vous faites entendre cette fameuse chanson Don't We de Morgan Wallen.

0: Le sport, ça bouge énormément avec un match en concours dans la NFL. Ça se poursuit alors qu'on a un match en cours actuellement entre les Lions de Détroit, les Colts d'Indianapolis. Et ce soir, c'est les Bears de Chicago qui affrontent les Titans du Tennessee. Et pendant ce temps-là, dans les prochaines minutes, aux alentours des 15 heures, on va surveiller le baseball parce que ça prend des victoires pour les Blue Jays dans cette course aux séries de fin de saison alors qu'on reçoit les Mariners de Seattle à Toronto cet après-midi. On parlait d'un duo pas piqué d'hiver entre Darlin Clay et Morgan Wallen qui connaît beaucoup de succès. Mais tiens, on voulait faire entendre.
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0: Amateur de cinéma, je pense que j'allais être d'accord avec moi qu'on est gâté pour la présence de Blockbuster au cinéma depuis quelques temps. Et ça va se poursuivre avec l'automne qui s'annonce chaud, mais il faut pas oublier les films québécois qui sont à surveiller. 25 septembre, le film Pauline Julien, Femme pays. Le Grand Saut, comédie dramatique, qui sera disponible le 25 septembre dans les salles de cinéma, dans le style un peu plus horreur. Hanté, 9 octobre. Il y a Violence du corps de l'autre, 23 octobre. Un film que j'attends avec grande impatience, que j'ai hâte d'assister. En étant amateur de sport, le film sur la vie de Jacques Villeneuve, de Gilles Villeneuve plutôt. Villeneuve, l'ascension d'une légende, c'est le 11 novembre prochain, surveillé dans les salles de cinéma.
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0: vous continuez de nous écrire via texto 873-300-9570. En vous rappelant que c'est gratis partout au Québec. Donc, c'est le bon temps d'en profiter. Puis, on va d'ailleurs en saluer des personnes un peu plus tard dans notre portion 15-16. Le temps de vous proposer ce magnifique doublé musical.
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9: En plein cœur de notre samedi sur la source du country. Bon, ben, pendant cette guerre commerciale, on ne fait pas de politique, mais j'ai un petit quelque chose pour vous pour vraiment identifier les produits qui sont canadiens et qui ne le sont pas. Petite application bien le fun qui a été très populaire au début de la guerre commerciale qui revient à l'avant-plan. Des salutations à faire parce que j'ai promis de le faire. Pierre-Yves Ovington de la région de Québec qui nous a écrit « Il y a une nouvelle radio qui s'en vient à Québec au cours des prochaines heures. » Et puis, ben, on va vous proposer Taylor Swift avec sa toute

0: Ah ben c'est une bonne nouvelle qu'on a pu apprendre pour sa présence confirmée en 2027. On aimerait qu'il ajoute Montréal à sa liste. Ce n'est pas fait encore. Il a décidé d'extensionner sa tournée My Kinda Saturday Night Tour avec deux arrêts à Edmonton et à Vancouver pour ce qui est du 29 mai pour le Commonwealth Stadium à Edmonton et du côté de Vancouver le 5 juin prochain. C'est l'excellent Low Coast que je vous fais entendre dans quelques instants avec son plus récent succès Be By You pour notre beau samedi après-midi.
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0: fait pas.
1: Bon, avec la guerre commerciale qui refait surface, il y a une application qui a également refait surface, qui a été populaire en début de guerre commerciale. Ça s'est tranquillisé par la suite. Mais là, c'est de retour en force avec, bon, là, si vous voulez vérifier si, donc, le produit est canadien ou autre, ben, vous allez pouvoir le faire avec cette application gratuite. Is this Canadian? Donc, vous allez pouvoir comparer vos pots de sauce, ainsi de suite, à savoir si c'est, donc, canadien et de quelle provenance exacte ou non. Donc, ça fait partie un peu des applications qui peuvent devenir fort intéressantes. 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D'ailleurs, il y a un petit concours qui est accolé, dont je vous reparle tantôt.
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0: 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C'est pas plus compliqué que ça avec un doublé francophone dans quelques secondes.
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10: En espérant que vous profitez de votre fin de semaine, parce que l'été n'est pas fini, franchement, en cours de semaine, on a, à tout le moins au niveau Mercure, on a été relativement gâté, même dépassé le normal de saison un peu partout à travers la province. Et on va faire monter la température avec la musique country que je vous propose, le Party va lever, encore une fois, Sylvain Caron, à qui va vous jaser des nouveaux albums, évidemment, qui sont disponibles depuis hier, et à vous revenir également un petit peu plus tard, tantôt, pour les amateurs de jeux vidéo.

0: tripeurs et tripeuses de jeux vidéo, on a du nouveau pour Nintendo avec deux nouveaux ensembles qui jumellent la console Switch 2 à l'un de ces deux jeux avec un abonnement de 3 mois à Nintendo Switch Online. Donc, le premier ensemble, l'ensemble Switch 2 et Mario Kart World, arrive fin septembre au prix d'aux alentours 749 $ canadiens. C'est une économie par rapport à l'achat séparé de chaque élément, évidemment. Et la deuxième ensemble, deuxième édition, sera lancée le 22 octobre, jour de la sortie de Nintendo Switch Sport Resort. Exclusif à la Switch 2, c'est vendu ça aux alentours des 724 $ canadiens. Avis aux fans de jeux vidéo. Vous êtes gâtés, comme avec la musique country de Chase Beckham.
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0: Alors qu'on a le nouveau Carly Pearce qui est actuellement disponible avec son album Honest Woman. Aussi Lil Big Town avec son nouveau matériel et ce Dying Heart. On a Lauren Rama avec l'album Stages qui est aussi actuellement disponible. Donc franchement, les gros noms qui nous proposent du nouveau matériel. Et à surveiller au mois de septembre, encore une fois, bien d'autres nouveautés musicales, dont à la mi-septembre, le nouveau Riley Green, Luke Bryan. On va en reparler sur Red Country. Et on accueille Megan Maroney en musique.
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Ah ben, il y a un papa qui est vraiment fier de son fils, qui est maintenant quart arrière dans le domaine universitaire. D'ailleurs, il a pu l'encourager à distance parce que, bon, il donnait un spectacle le soir même. C'est Luke Bryan et son fils qui donc a fait ses débuts au football du côté universitaire. Et le match qui était présenté sur ESPN, rien de moins. Donc, c'est toute une rampe de lancement pour ce qui est du fils de Luke Bryan, qui en était ben, ben fier, semble-t-il, qu'il manquait presque de voix pour son spectacle en soirée. On poursuit en musique sur Red Country. 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

0: Moi, mes amis, je vous souhaite un bon samedi, fin d'après-midi, un bon souper à venir, une belle soirée en perspective. Demain, promis, on fera une tournée complète de cette nouvelle programmation sur Hit Country. On aura la chance de se rejaser de tout ça demain pour nous donner un avant-goût de tout ce qui nous attend, dont une nouvelle radio du côté de Québec, Sylvain Caron. Vous dis bye-bye et à demain, 13h, c'est notre prochain rendez-vous ça, sur Hit Country.
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Samedi 29 août 2026, on passe la soirée ensemble, bien branché à votre radio en Beauce. Salut, je m'appelle Mathieu Guimond. C'est un plaisir de vous accompagner avec des activités à faire dans la région au cours des prochains jours, un petit coup d'œil à l'actualité, des économies à faire. Bref, voyons, on a quand même pas mal d'affaires sur le menu ensemble ce soir. Salutations à tous ceux et celles qui se dirigent à Saint-Agapi parce que, mais une autre soirée de grosse musique country comme on l'aime, hein, avec le Festival Country Lotbinière qui bosse son plein. On vous salue. Merci de nous avoir choisis pour vous accompagner pour la route pendant que vous allez aller triper. Sinon, vous autres, qu'est-ce qui vous occupe en fin de semaine? Donnez-nous donc vos nouvelles via nos réseaux sociaux, notre site web. Vous pouvez nous appeler, nous texter. On veut savoir qu'est-ce qui se passe de bon pour vous en Beauce en samedi soir.

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Merci de nous avoir choisi, la gang. Ça nous fait plaisir de vous accompagner pendant votre quart de travail. On va parler un peu d'actualité. Qu'est-ce qui retient l'attention dans la région? Allez faire votre tour sur mabeauce.com. C'est notre site web d'actualité pour savoir ce que vous devez savoir dans la région. 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Bien sûr, la campagne électorale, hein, avec quatre candidats dans le comté de Beauce-Sud qui vont débattre. 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